0: Il est 1h.
1: David Rifon avec vous pour ces informations. Le négociateur ukrainien Roustem Oumerov en Floride pour des entretiens avec des négociateurs américains alors que les pourparlers visant à mettre fin à l'invasion russe de l'Ukraine sont au point mort. Cette rencontre vise notamment à faire progresser la libération des prisonniers ukrainiens détenus en Russie et à favoriser la relance du processus diplomatique. Le déclenchement de la guerre au Moyen-Orient fin février a reporté un cycle de discussions tripartites qui était prévu entre Washington, Kiev et Moscou et qui devait se tenir à Abu Dhabi. La Russie a décrété par ailleurs un cessez-le-feu unilatéral de 2 jours en Ukraine à l'occasion des commémorations de la victoire de 1945 sur l'Allemagne nazie. Ce cessez-le-feu commence ce vendredi. Plus de 30 personnes ont été tuées au Mali dans de nouvelles attaques contre 2 localités du centre du pays. Attaques revendiquées par des djihadistes du GNIM, le groupe de soutien à l'islam et aux musulmans. Ce groupe et des rebelles touaregs mènent des attaques depuis 2 semaines maintenant dans le pays. Ces attaques ont coûté la vie notamment au ministre malien de la Défense. Plusieurs villes et localités du nord sont désormais sous le contrôle des djihadistes et de leurs alliés du FLA, le Front de Libération de l'Azawad. Le Risk Management Group s'est réuni pour décider du sort des 2 Belges à bord du navire de croisière Ondius touché par le hantavirus. Le groupe a évalué la situation et va mettre en place les dispositions nécessaires ainsi que leurs conditions de rapatriement en Belgique. 2 de nos compatriotes se trouvent à bord du bateau de croisière sur lequel 3 passagers sont décédés ces dernières semaines et plusieurs autres ont été contaminés. Les 2 Belges seraient plutôt en bonne santé. Les rapatriements devraient commencer lundi prochain. Youri Tielemans s'est payé un beau cadeau d'anniversaire pour ses 29 ans. Le Diable Rouge disputera la finale de l'Europa League avec Aston Villa. Villa a battu Nottingham 4-0 en demi-finale retour ce jeudi et affrontera les Allemands de Fribourg. Moins de réussite pour 2 autres Belges en Conference League. Mike Penders et Diego Moreira ont été éliminés avec Strasbourg par le Rayo Vallecano. Les Espagnols affronteront Crystal Palace au dernier stade de la compétition. Le début ce vendredi du Tour d'Italie cycliste. Le 109e Giro s'élance de Bulgarie. 3468 km à parcourir d'ici au 31 mai. Jonas Vingegaard est le grand favori pour le général. Le Danois deviendra en cas de victoire le 8e coureur de l'histoire à remporter les 3 grands tours. 16 Belges prennent le départ. Merci pour votre écoute, où que vous soyez, passez une belle et douce nuit.
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0: les deux heures.
1: David Rifon avec vous pour ces informations. Le négociateur ukrainien Roustem Oumerov en Floride pour des entretiens avec des négociateurs américains alors que les pourparlers visant à mettre fin à l'invasion russe de l'Ukraine sont au point mort. Cette rencontre vise notamment à faire progresser la libération des prisonniers ukrainiens détenus en Russie et à favoriser la relance du processus diplomatique. Le déclenchement de la guerre au Moyen-Orient fin février a reporté un cycle de discussions tripartites qui était prévu entre Washington, Kiev et Moscou et qui devait se tenir à Abu Dhabi. La Russie a décrété par ailleurs un cessez-le-feu unilatéral de 2 jours en Ukraine à l'occasion des commémorations de la victoire de 1945 sur l'Allemagne nazie. Ce cessez-le-feu commence ce vendredi. Plus de 30 personnes ont été tuées au Mali dans de nouvelles attaques contre 2 localités du centre du pays. Attaques revendiquées par des djihadistes du GNIM, le groupe de soutien à l'islam et aux musulmans. Ce groupe et des rebelles touaregs mènent des attaques depuis 2 semaines maintenant dans le pays. Ces attaques ont coûté la vie notamment au ministre malien de la Défense. Plusieurs villes et localités du nord sont désormais sous le contrôle des djihadistes et de leurs alliés du FLA, le Front de Libération de l'Azawad. Le Risk Management Group s'est réuni pour décider du sort des 2 Belges à bord du navire de croisière Ondius touché par le hantavirus. Le groupe a évalué la situation et va mettre en place les dispositions nécessaires ainsi que leurs conditions de rapatriement en Belgique. 2 de nos compatriotes se trouvent à bord du bateau de croisière sur lequel 3 passagers sont décédés ces dernières semaines et plusieurs autres ont été contaminés. Les 2 Belges seraient plutôt en bonne santé. Les rapatriements devraient commencer lundi prochain. Youri Tielemans s'est payé un beau cadeau d'anniversaire pour ses 29 ans. Le Diable Rouge disputera la finale de l'Europa League avec Aston Villa. Villa a battu Nottingham 4-0 en demi-finale retour ce jeudi et affrontera les Allemands de Fribourg. Moins de réussite pour 2 autres Belges en Conference League. Mike Penders et Diego Moreira ont été éliminés avec Strasbourg par le Rayo Vallecano. Les Espagnols affronteront Crystal Palace au dernier stade de la compétition. Le début ce vendredi du Tour d'Italie cycliste. Le 109e Giro s'élance de Bulgarie. 3468 km à parcourir d'ici au 31 mai. Jonas Vingegaard est le grand favori pour le général. Le Danois deviendra en cas de victoire le 8e coureur de l'histoire à remporter les 3 grands tours. 16 Belges prennent le départ. Merci pour votre écoute, où que vous soyez, passez une belle et douce nuit.
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